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Bonsoir, bonsoir, bienvenue pour l'émission La vie à cette lycée. 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Et puis, nous avons ça pas manqué la vie à Sainte-Lucie. Et puis, ça, c'est aujourd'hui à les 20 mai. Et nous avons une discussion sur la diabétes plus tard au soir. Ça, c'est entre 7 et 8 heures. Nous avons un docteur là. Et puis, ça, ça fait la diabétes là qui continue à affecter en chaîne et la famille en Sainte-Lucie. Et puis, nous avons regardé comment il a affecté la population, comment il nous a managé. Et puis, nous avons une manière pour couiller. Nous avons une chance pour couiller pour ma question directe pour le docteur. Et puis ça c'est jeudi à mercredi. 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Merci pour écouter et puis pour rester avec nous pour donner du temps et puis nous apprécier ça en chaille. 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

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Les mettre la web pour Hiwanora, c'est 28 degrés. Les mettre aujourd'hui en la web pour Hiwanora, c'était 31 degrés. Vent la web pour Hiwanora, a vanté façade soleil, les vents à 20 liés par Nedita. Et puis, la pluie qui a tombé à 24 Nedita, bout à 2 heures après-midi. À la web pour Hiwanora en Kwas, à la web pour George F. L. Charles 0.5 mm. La pluie qui a tombé à mois mai, à la web pour Hiwanora 44.2 mm. À la web pour George F. L. Charles 24.5 mm. Soleil kay levé demain si devle à 25 minutes pour 6 heures bon matin. Soleil kay couché demain si devle à 25 minutes après 6 heures au soir. Vent ou kay senti ka vante façade soleil levé à 20 liés par net du temps et puis temps la kay ni bel ciel on la kay ni nuage et puis plus tard la nuit là ka li bonne bon matin nous kay joindre la pluie. Demain si devle à 25 minutes après 6 heures soir. Vent ou kay senti ka vante façade soleil levé à 20 liés par net du temps et puis temps la kay ni bel ciel on

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2: 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Quand c'est l'homme avec qui je suis en silence pour moi. 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
2: 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Et puis, gingembre. Moi, je bouille tout ça à dans la panne. Et qu'après 5-6 minutes, l'ail bien bouilli. Moi, je mets ça dans un pot. Et moi, puis j'ai un jus citron avec moi des tiennes sur mais là dedans avec moi caboy avec moi de caprin insuline tous les jours mais à présent moi de caprin insuline 3 fois par jour mais à présent 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